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1: Nous sommes toujours et nous restons chez les volatiles, mais chez ceux qui ne volent pas tellement. Par contre, on les vole parfois. On descend donc sur terre, dans les basses-cours notamment. Les occupants des poulaillers sont au centre de cette fin de voyage animalier et musical.
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Mulatu Astatke, dans un de ses titres emblématiques, Yeker Mo Seu, qui en langue amharique, la langue sémitique parlée en Éthiopie, signifie « un homme d'expérience et de sagesse ». La première publication de ce morceau date de 1969, puis il a été remis en avant à différentes occasions. Cependant, c'est grâce au film de Jim Jarmusch, Broken Flowers, sorti dans les salles en 2005, que le titre en question et l'ethio-jazz en général ont connu une reconnaissance et un intérêt international très important. En fait, avant le long-métrage de Jarmusch, Mulatu Astatke, un des grands pionniers de l'ethio-jazz, mélange de jazz et de musique traditionnelle éthiopienne, n'était connu que dans les cercles musicaux spécialisés. Il est intéressant de rappeler ici que le cinéma a souvent été un vecteur très important pour faire connaître ici un musicien, là, un genre musical. On pense à Wim Wenders et son film documentaire de 1999, Buena Vista Social Club, qui permit au Cubain Compay Segundo de connaître la célébrité tout autour du globe à un âge avancé, mais aussi à Amadeus de Miloš Forman pour la musique classique, 8 Mile de Curtis Hanson pour le rap et le hip-hop, ou bien encore à Saturday Night Fever de John Badham, qui ne fut pas pour rien dans la reconnaissance de la musique disco à travers le monde.

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1: L'artiste éthiopienne Tamarada dans Abeba Yehosh, Ma fleur, mon amour, composition de Teddy Afro, un des artistes les plus populaires d'Éthiopie, une véritable star dans son pays, écoulant ses disques à plusieurs dizaines, voire plusieurs centaines de milliers d'exemplaires, connu pour les influences variées dont il nimbe la musique traditionnelle, la modernisant au passage. On connaît Teddy Afro pour ses positions tranchées au travers d'une musique engagée, dont les chansons abordent des thèmes sociaux, culturels, politiques, un peu comme le faisait un Bob Marley. Bref, un poil à gratter pour le pouvoir éthiopien, comme le rapportait un article du journal Le Monde, en 2017. Juste avant, nous écoutions le groupe Imperial Tiger Orchestra dans le standard Che Beleu, Mon Amour, groupe qui a été fondé en Suisse par des artistes suisses, mais qui est éthiopien de cœur. À suivre, le saxophoniste Getachew Mekuria et le claviériste Ailou Mergia, deux noms incontournables de l'ethio-jazz et du swinging Addis.

sur Okora Monde après deux grands représentants de l'ethio-jazz que sont Getachew Mekuria et Ailou Merdia. Nous écoutions Ali Bira dans le titre « Awash ». Ali Bira est mort en 2022 à l'âge de 72 ans. Il chantait en langue oromo mais était et reste tout aussi célèbre que les deux autres. D'ailleurs, nous écoutons un autre de ses titres, « Si Eban Bizin Wari », qui traduit de la langue oromo, peut donner « Ne me trahis pas, ne me quitte pas ». Ça groove, ça swing, il y a un grain de folie, c'est ça le swinging à 10.

À la suite de Ali Bira, nous avons écouté celui qu'on surnommait l'Elvis d'Abyssinie pour la proximité de son énergie sur scène avec celle de l'Américain Elvis Presley, ainsi que la fusion qu'il opérait entre la musique traditionnelle éthiopienne et le rock'n'roll. Il s'agit du chanteur Alemayehu Etchete. Et à l'instant, eh bien, c'était Mahmoud Ahmed. Tous les deux sont deux grandes figures de l'éthio-jazz au même titre que Mulatu Astatke, Getachew Mekuria ou bien encore Ailou Merdia. Pour la route, voici un dernier set de musique éthiopienne. Nous allons retrouver le groupe suisse plus éthiopien Tumeur Imperial Tiger Orchestra dans deux titres estampillés éthio-jazz. Mais avant cela, voici la pianiste, mais également religieuse, Emmaoy Tsege Mariam Gebru, qui vécut presque un siècle de 1923 à 2023. Sa musique, que l'on peut qualifier de piano blues éthiopien, est très mélodique, avec un phrasé rythmique qui n'appartenait qu'à elle. Voici cet artiste dans sa composition « Mother's Love, l'amour d'une mère ».

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1: L'Imperial Tiger Orchestra, un groupe suisse influencé par la musique éthiopienne et surtout l'ethio-jazz, qui fait aussi appel au funk, au rock parfois, emportant l'adhésion par son amour sincère pour le swinging Addis, faisant revivre cette scène musicale éthiopienne au travers de titres comme Yefikir Wowa Timu, Le miel et l'amour, et Bati, la légende, le héros. Les deux titres que nous venons d'écouter tirés respectivement de leurs albums Mercato et Addis Abeba. Nous quittons l'Éthiopie pour une autre nation de musique merveilleuse, le Mali. Et nous partons immédiatement pour un quart d'heure de blues avec Rokia Traoré qui nous interprète Dounia, le monde, et Ali Farka Touré qui, en compagnie de l'Américain Ray Cooder, nous donnera à entendre Amandraï où il est question d'amour.

L'album Talking Timbuktu est sorti en 1994. Ali Farka Touré avait accepté l'invitation de Ray Cooder à condition que ce soit lui-même qui compose tous les morceaux de l'album dans son dialecte songhaï et que ce dernier soit enregistré chez lui au Mali et non aux États-Unis. Pas question de concéder un pouce de son âme. Toutes ces conditions furent acceptées avec bonheur par Ray Cooder, le roi du bottleneck que tout un chacun connaît pour sa bande originale du film de Wenders, Paris, Texas. Ils interprétaient ici à Mandraï un pur blues de Bamako qui ne peut que rappeler cette célèbre anecdote. Un jour, Ali Farka Touré crut entendre un guitariste malien qui imitait son propre jeu alors qu'on lui faisait entendre un enregistrement de Johnny Lee Hooker. Sans le savoir, sans le contextualiser, Ali Farka Touré faisait du blues malien, finalement un cousin très proche du blues américain, et ce n'est là que pure logique, puisque les racines du blues américain sont africaines.

Kassé Madi Diabaté dans Manden Mandin Kadenu, soit le peuple mandingue en français. Le Mali sur Okora Monde avec ses figures les plus iconiques. Juste avant Kassé Madi Diabaté, nous avons été bercés par la voix et le jeu de Boubacar Traoré avec son titre Bébébo Nadero, mon bébé viens ici, et emporté par les guitares Touareg et les rythmes de Tammy Crest, groupe de la région de Kidal dans le nord du Mali, qui nous interprétait Djaneg Etoumast, un titre évoquant la force et l'immensité du désert. À suivre, un autre groupe emblématique de la musique Touareg et originaire du Mali, Tinariwen, dans un bel exemple de rock du Sahara, Tamatante Tilay, qui en langue tamashek signifie « le désert est ma maison ».

Oumou Sangaré, la diva du Wassoulou, une des plus grandes chanteuses du Mali, originaire du sud du pays, à l'opposé du groupe qui la précédait, Tinari Wen. Elle nous interprétait deux titres en langue bambara, tout d'abord Djorolen, Injustice, et à l'instant Mali Nialé, soit le Mali notre richesse, richesse que tous ces artistes partagent avec nous.

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1: Toumani Diabaté, sa fabuleuse Kora et son Symmetric Orchestra en transe dans le titre Mali Sadio, extrait de l'album Boulevard de l'Indépendance. Et auparavant, c'était Salif Keïta qui célébrait les femmes dans Moussolou, rendant hommage à leur courage, dénonçant également les injustices et les discriminations auxquelles elles font face. Nous quittons le Mali pour l'Afrique du Sud. Et durant le quart d'heure de musique zoulou qui suit, les femmes sont justement à l'honneur avec les Maotela Queens et les Africa Mamas notamment.

Le groupe sud-africain Ladysmith Black Mambazo rendait hommage à la pluie au cours de deux morceaux tirés de deux de ses albums. À suivre, l'artiste Fouzek Emizi, qu'on associe à la musique maskandi, genre de musique populaire sud-africaine qui combine des éléments de musique zoulou traditionnelle avec des influences modernes. Lui succédera le groupe Juluka, fondé en 1979 par Johnny Clegg, qui était le seul blanc du groupe avec Sipho Mshunu, un musicien zoulou. Ils ont tous les deux fusionné des éléments de musique traditionnelle zoulou avec des influences rock et pop venues d'Occident. Leur collaboration a marqué un tournant dans la musique sud-africaine, surtout à une époque durant laquelle la ségrégation raciale était encore très présente dans le pays. C'était avant l'émergence internationale de Johnny Clegg. Donc, nous écoutons dans l'ordre Fouzek Emizi et le groupe Juluka avec Johnny Clegg.

Brenda Fassie sur Okora Monde. Cette artiste est surnommée la reine de la musique pop sud-africaine. Son style couvre plusieurs genres, dont la pop, le mbakanka, le kwaito, une forme de dance music sud-africaine influencée par le hip-hop et la house music, et parfois un peu de gospel. Elle est l'une des artistes les plus célèbres du pays, connue pour ses chansons énergiques à l'image du titre Mpudulu que nous écoutions à l'instant. Nous poursuivons notre balade musicale en Afrique du Sud, au Cap, avec The Tulips, un groupe vocal représentant le Goema, un style musical influencé par les chants traditionnels africains, le gospel et le jazz. Ils sont également associés à la musique des communautés Cap malais, les descendants d'esclaves et de travailleurs malais et indonésiens amenés au Cap pendant la période coloniale.

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1: L'Afrique du Sud avec Jabulizam Kizé, qui nous interprétait Amatolé Amniama, qui peut être traduit par les montagnes noires d'Amatolé, un titre qui fait référence aux montagnes d'Amatolé, un massif montagneux densément boisé situé dans la province du Cap-Oriental.

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1: En Indonésie, contrairement à ce qu'on pourrait croire, il n'y a pas que la musique de gamelan. La musique soigne, apaise les tensions entre les clans, entre les familles. La musique peut être là aussi pour rivaliser, pour favoriser une bonne récolte et même pour se fabriquer des ancêtres ou entrer en relation avec des entités visibles et invisibles. Voici au bonheur l'un de ces chants d'apaisement.
2: Brrr.

L'art de Wayne Lotring, c'était celui du gamelan gong, tout en finesse et subtilité, du pur cristal. C'est quelque part la voix des dieux. Mais c'est alors que débarquent dans les années 1920 les ensembles dits de gong tébiar, jouant davantage sur la virtuosité et l'impact sonore, avec aussi de nouveaux instruments. En voici un exemple emprunté à Wayne Lotring, lui qui n'a jamais voulu verser dans ce genre qu'il considérait comme dévoyé. C'est bien là le comble de la popularité.

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Avant de retourner du côté de l'Asie, petit détour par l'Amérique du Sud et plus particulièrement par la Bolivie, avec une ambassadrice de choix, ambassadrice au sens propre du terme, puisque Luzmila Carpio représenta son pays en France de 2006 à 2012. Elle possède un chant unique, avec une voix qui rappelle un peu celle d'Ima Sumac. Elle chante en quechua, la langue des nations andines. Pour elle, aucun doute, les notes de sa musique sont dans la nature. Il faut, dit-elle, parler aux plantes, les caresser, parce qu'elles nourrissent notre âme.

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Clin d'œil à Wayan Lotring sur votre web radio des musiques du monde. Grand musicien et danseur, il restera une figure de la musique balinaise sortie de sa retraite en 1972 grâce à Jacques Brunet et au label Okora. Revenu vers l'Europe, c'est en Moravie avec Iva Bitova que l'on rend hommage de la plus poétique des façons à l'autre grand genre orchestral balinais, le gong kébiar.

Liar Samas, tel est le titre du morceau que vous entendrez d'ici une petite demi-heure sur Okora Monde. Elle est la composition emblématique du phénix de la musique balinaise, j'ai nommé Wayan Lothring. C'est une sorte de testament musical fin et lumineux. Mais tout de suite, c'est au pays Sunda, à l'ouest de Java, que nous partons. Apanage princier, le gamelan Degung nous y offre sa musique la plus délicate, sophistiquée et qui pour autant parle droit au cœur.

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1: Amérique centrale, les Garifuna dit les mangeurs de manioc.
2: Ayo, ayo.

Ayo, au revoir en langue garifuna ouvre l'album éponyme paru en 2013, un titre dont les paroles sont un adieu explicite à Andy Palacio, musicien punta rock, style qu'il avait inventé lui-même. Andy Palacio, le maître à penser de tout un peuple, tant il avait réussi à renouveler en un quart de siècle un héritage musical commun en le modernisant. Andy Palacio n'a vécu que 47 ans, du 2 décembre 1960 au 19 janvier 2008, jour fatidique qu'il emporta d'une crise cardiaque moins d'un an après la sortie de l'album Watina, son quatrième, qui avait été largement salué comme un chef-d'œuvre qui avait fait découvrir au monde entier les mélodies mélancoliques et puissantes du peuple garifuna d'Amérique centrale. Palacio lui-même avait reçu, à peine 3 mois avant sa mort soudaine, le titre d'artiste UNESCO pour la paix. Autant dire qu'à son décès, il laissait sa communauté dans l'angoisse avec la grande question consistant à savoir qui porterait le flambeau du renouveau culturel et de l'innovation musicale. L'album Ayo du collectif Garifuna, le groupe d'Andy Palacio, est une des réponses à ces questions. Il est jalonné de chansons de déchirement, d'espoir, de joie.

Comme Ayo, l'ancien groupe d'Andy Palacios s'est enrichi de nouvelles voix. L'une des nouvelles personnalités importantes du groupe est le chanteur Lloyd Augustine que nous entendions sur Ayo et Désiré Diago qui s'est imposé en peu de temps comme une voix forte que nous écoutions à l'instant sur le titre Mongoulou, tout comme sa collègue Chela Torres de la diaspora Garifuna du Honduras, vocaliste et percussionniste. L'histoire des Garifuna est celle d'un triomphe constant sur des tragédies. Au cours des 4 derniers siècles, ce fier peuple afro-caribéen s'est toujours révolté contre son destin d'oppression, conservant jusqu'à aujourd'hui son indépendance. Cette volonté tenace a permis aux Garifuna de survivre en tant que voix indépendante des Caraïbes avec leur propre langue et leur propre culture musicale. L'ambiance de cet album est celle de la magie religieuse liée à la terre et aux ancêtres. Les rythmes modernes de la paranda et de la punta s'associant au patrimoine rituel des anciens rythmes comme le ungu et le gunjay, ainsi qu'au chant de solidarité appelé Abay Mahani. Les Garifuna ou Garinagu, terme souvent employé pour le pluriel de Garifuna, parlent des choses simples et quotidiennes de leur univers. Ils parlent de la pêche, des femmes qui aiment la vie, de l'échec d'un amour, de la peur du sida. Des chansons fortes qui, de temps en temps, se penchent sur la politique mondiale, prennent parti pour les ouvriers de la ferme de citron d'à côté ou alors pour les enfants qui souffrent de la faim. Nous reviendrons sur cet album, mais retour en arrière avec 2 titres de l'album Watina d'Andy Palacio et son Garifuna collectif paru en février 2007.

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1: Miami et à l'instant Watina, de titre d'Andy Palacio tiré de Watina, son album Testament paru un an avant sa mort, survenu en janvier 2008. Sur Okora Monde, écoutons un traditionnel Garifuna, les Garifuna étant connus également sous le terme de Caribes noirs. Ici un morceau du Belize, terre qui vit naître Andy Palacio, et intitulé Les Messies, les Bichugubeys, par le groupe Ouarani. S'enchaîneront ensuite d'autres morceaux des Garifuna du Belize.

quatre morceaux tirés de l'album The Black Caribs of Belize. Successivement, nous avons écouté le groupe Ouarani, le groupe Battle Drum, le groupe Gila and the Wagera Drummers et à l'instant, le Dougou Ensemble. Les Garifunas sont issus du métissage entre des esclaves africains évadés et les autochtones amérindiens de langue arawakienne, mêlant certaines traditions africaines avec la culture caraïbe. Leur nom signifie « mangeur de manioc » en arawak. On les nomme quelquefois « caribes noirs », comme je vous le disais. Au fil des massacres et des déportations, les Garifunas ont été progressivement parqués dans certaines îles des Petites Antilles, et tout particulièrement Saint-Vincent et la Dominique. Les Indiens caraïbes sont progressivement devenus démographiquement minoritaires, mais ils transmirent aux Africains leur langue et de nombreux éléments de leurs cultures autochtones à la culture Garifuna en construction, réalisant une synthèse de cultures autochtones et africaines.

Sur Recoramonde, nous retrouvions le groupe The Garifuna Collective dans deux titres, à l'instant Black Catbird, paru en 2020, et auparavant Seremei Buguya de l'album Ayo de 2013, titre sur lequel on entend la voix d'Aurelio Martinez dans une belle virtuosité. Tout comme feu Andy Palacio, ce dernier se montre un des grands représentants des Garifuna. Continuons à prêter l'oreille aux Garifuna, à ces mangeurs de manioc. Écoutons le groupe Unionistas de Pla Playa, cette fois-ci des Garifuna du Honduras. Les Garifuna, ou Caribes noirs, rappelons-le, sont un peuple d'origine africaine et amérindienne présent dans divers pays d'Amérique centrale, le Belize et le Honduras, mais également le Guatemala, le Nicaragua et le micro-État de la Barbade.

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1: Sur Ocoramonde, le groupe Unionistas de la Playa, mené par Paola Montero dans une punta, ancienne danse de fertilité, la danse la plus pratiquée par les Garinagu ou Garifuna. Et le répertoire des chants qui l'accompagnent est connu de tous les Garifuna, enfants compris. Les hommes sont aux instruments, les femmes chantent, des couples improvisés dansent. Cet enregistrement, réalisé au tout début du troisième millénaire dans une communauté Garifuna du Honduras, présente sur un disque entier une fête donnée durant une neuvaine, soit durant les 9 jours rituels après le décès d'un membre de la communauté, permettant aux vivants de faire leur deuil, une fête qui dans le vécu alterne les rites ancestraux du peuple Garifuna et les messes catholiques. Laissons-nous imprégner par cette ambiance particulièrement entêtante, pouvant amener à une sorte de transe.

Le Ungu Ungu, danse exclusivement féminine, autrefois l'apanage des femmes adultes et des anciennes. Elle est accompagnée par un rythme ternaire réputé favoriser la transe. Les paroles chantées comptent l'histoire épique des ancêtres. À suivre, un Gunchei, issu du quadri français emprunté aux colons de l'île de Saint-Vincent, et trois Paranda, chansons abordant toute l'étendue des émotions et préoccupations liées au quotidien, chants de tristesse, de douleur, de joie, de protestation et de revendications sociales, sérénades ou bien encore déclarations amoureuses. Ici, les trois Paranda succédant au Gunchei sont des chansons tristes.

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1: Trois parandas précédés d'un gunchei, chantés et joués lors d'une fête traditionnelle Garinagu ou Garifuna au Honduras. Le Wada Baguri ou conque marine, dont le son de trompe se fait entendre de temps à autre, fait partie des emprunts à la culture amérindienne. On appelle les Garifuna les mangeurs de manioc. Voici trois oremu egi, les chants du manioc. Ils sont interprétés lors de la préparation du manioc, appelé yuca dans les Caraïbes, et lors de sa transformation en pain de cassave ou araba. Cette opération a lieu en général le cinquième ou le sixième jour d'une novène, d'un novenario, c'est-à-dire après le décès d'une personne aimée. Autrefois, ils étaient transmis très tôt aux jeunes filles par les anciennes de la communauté, mais il y a déjà 20 ans, celles-ci se plaignaient qu'il n'y avait plus de relève et que ces chants rituels risquaient de disparaître, ce qui rend les enregistrements qui suivent d'autant plus précieux.

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Une nouvelle punta interprétée par Paola Montero à la tête de son groupe Yunanistas de la Playa du Honduras. Auparavant, nous écoutions trois chants du manioc interprétés également par Paola Montero qui chantait avec Aurelia Jiménez. Nous retrouverons tout à l'heure cette communauté de Garinagu du Honduras. Pour l'heure, tournons-nous à nouveau vers les jeunes qui réussissent en modernisant l'art transmis par leurs ancêtres à faire des disques commerciaux qui ont toute leur importance car ils permettent d'exporter la culture Garifuna au-delà des frontières des pays d'Amérique centrale. Ces jeunes, il ne faut pas l'oublier, sont des descendants lointains d'esclaves originaires des peuples Efik, Ibo, Yoruba ou Ashanti qui, en 1635, virent deux navires négriers sur lesquels ils se trouvaient faire naufrage au large de Saint-Vincent, une île des Petites Antilles. Tout est parti de cet événement. Leur histoire est étonnante, l'histoire de leur résilience également.

Le regretté Andy Palacio, mort en 2008 dans Ayoda et Amunegu, deux titres de son album Watina avec le Garifuna Collective auparavant, c'était Aurelio Martinez, plus connu sous son seul prénom Aurelio dans Yalifu et Dougou, deux titres de son album Darandi. À suivre, trois chansons tirées de l'album Umalali, sous-titrée Garifuna Women's Project, qui par définition fait la part belle aux femmes, qui semble ici répondre à Andy Palacio et à Aurelio. Les femmes prennent la relève.

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1: Merua, chanson qui met en valeur la petite montagne Merua du Honduras, présente sur l'album Umalali, Garifuna Women's Project, produit par Ivan Duran, le producteur de Watina, l'album d'Andy Palacio. Auparavant, deux autres chansons du même album, Nibari, mon petit enfant, et Uruwei, le gouvernement, chantées par ces fières femmes de la communauté Garifuna en Amérique centrale. Un très bel album qui mixe des éléments rock, blues, funk, africain, caribéen, avec des textes qui chantent toujours les peines, les joies, les préoccupations diverses et variées d'un peuple présent sur divers pays et dont la culture peut survivre notamment grâce aux expatriés qui envoient de l'argent aux locaux du Belize, du Honduras, du Nicaragua ou du Guatemala. Les Garifuna du Guatemala sont justement à l'honneur sur Okora Monde avec les trois titres à venir tirés du bel album Ibi Meni, musique traditionnelle Garifuna du Guatemala. Pour être plus précis, ce sont des musiciens et danseurs de la communauté Garifuna de la ville de Livingstone au Guatemala. Livingstone est une ville de l'extrême est du pays, située sur le bord de la mer des Caraïbes, à l'embouchure du Rio Dulce, sur le golfe du Honduras. Sa particularité est de ne pas avoir de route terrestre qui la relie au reste du pays. Les communications avec le reste du monde sont alors majoritairement faites par la mer, avec le port bananier de Puerto Barrios, qui se trouve au sud-est, à un peu plus d'une heure de navigation.

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trois titres chantés et joués par le groupe Ibimeni, constitué de membres de la communauté Garifuna de la ville de Livingston au Guatemala, groupe qui donne son nom à l'album. Livingston est, comme nous le disions, difficilement accessible uniquement par bateau, alors la musique, elle, on peut le dire, s'affranchit de toutes ces difficultés. À venir, une chanson intitulée « Baba, Papa » ou « Père ». Chantée chaque dimanche à l'église dans les communautés Garifuna du Belize. Elle est généralement interprétée avec un léger accompagnement de tambour. Le texte est une demande à Dieu d'intervenir dans les moments de misère. Les Garifuna sont généralement des personnes très pieuses, avec une foi qui mélange le christianisme avec une forte spiritualité traditionnelle dans laquelle les esprits ancestraux sont vénérés. Ici, nous écoutons Andy Palacio qui nous interprète cette chanson avec une belle sensibilité sur son album Watina, accompagné des voix si belles du Garifuna Collective.

0: Andy Palacio, toujours aussi fin musicien, sur le titre Baba. Ici en 2007, un an avant sa mort, en janvier 2008, événement cataclysmique pour toute la communauté afro-amérindienne des Garifunas du Belize et d'ailleurs. En 2011, le chanteur canadien Danny Michel s'est installé au Belize pour enregistrer avec l'ex-groupe de Palacio, de Garifuna Collective, l'album Blackbirds Are Dancing Over Me, Les oiseaux noirs dansent au-dessus de moi. L'album a décroché une nomination aux Juno Awards dans la catégorie musique du monde et une tournée d'été à guichet fermé en Amérique du Nord avec le Garifuna Collective. Cet album aux couleurs country folk Garifuna est sorti en 2013.
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1: Le Canadien Danny Michel et le Garifuna Collective dans trois chansons extraites de l'album Blackbirds Are Dancing Over Me. Nous retrouvons à présent d'autres Garifuna du Belize rencontrés il y a une paire d'heures sur Au Cora Monde, le Battle Drum Group tout d'abord, avec deux instrumentaux, le premier sur le rythme Gunjay, le second qui accélère sur le rythme Shumba.

Andy Palacio enchaînait après ses confrères des groupes de percussion de l'album The Black Caribs of Belize sur deux titres de son album testament Watina, enregistré en 2007 avant sa mort à l'âge de 47 ans, début 2008. À présent, un pot-pourri avec divers protagonistes que nous avons rencontrés jusqu'ici.

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1: C'est un instrument mythique qu'on connaît de la musique des Balkans, spécialement de Bulgarie. Mais qu'on sait moins, c'est la longue histoire et le long périple aussi que cette flûte oblique diatonique, dans la majorité des cas, a parcouru. C'est parce que ses origines nous amènent dans les montagnes d'Anatolie, où on trouve le kaval, tel est son nom, dans la bouche des bergers locaux et entre les mains des Yurouks, une tribu ottomane nomade. C'est justement grâce à eux que le kaval a pris son envol à travers de l'Empire ottoman.

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1: Fabriqué en bois de cerisier, alisier, grenadier, parfois en roseau ou même palissandre, on connaît le caval roumain, bulgare, moldave, égyptien, serbe, arménien et turc, bien entendu. Et partout où il est passé, il a laissé une trace particulière grâce à son timbre caractéristique facilement reconnaissable. Mais là, à la fin, nous revenons en Turquie, son berceau, pour écouter quelques légendes.

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1: De commencer par la légende du mont Ararat n'est pas le pire chemin pour aborder des légendes populaires. On peut très bien commencer par la plus connue, parce qu'elle était reprise de nombreuses fois pour raconter toujours la même histoire, celle du déluge. Mais nous ne restons pas dans ce récit catastrophique, puisqu'il y a d'autres légendes, non moins intéressantes, qui sont parvenues jusqu'aux nous grâce à la musique et aux chants traditionnels.

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Ils laissèrent aux épines leur pagne puis leur chair. 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

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Et la mère effrayée serra son enfant sur son cœur. Mais la mère était aussi la reine. Et droit au bord de l'abîme, elle leva l'enfant souriant au-dessus de sa tête et le lança dans l'eau mugissante. Alors, des hippopotames, d'énormes hippopotames émergèrent et se plaçant les uns à la suite des autres formèrent un pont. Et sur ce pont miraculeux, le peuple en fuite passa en chantant.

peine, Popo passe à la dernière et trouva sur la rive son peuple prosterné. Mais la reine était aussi la mère. Elle put dire seulement Baouli, ce qui veut dire l'enfant est mort. Et c'était la reine Poku. Et le peuple garda le nom de Baoulé.

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1: Le Sénégalais Lamine Conté, avec sa cora, nous a raconté une légende de Baoulé. Et puis nous viennent pêle-mêle une légende du cheval noir en Mongolie, de Radhakrishna, le symbole de l'essence divine en Inde. Mais le plus étrange reste à venir. C'est la légende albanaise d'une femme emmurée vivante. C'est une horreur, je vous le dis. Heureusement, ces drames sont un peu adoucis par la musique venant de Tahiti et même par celle des Tatars de la Crimée. C'est eux qui ont labouré cette terre depuis la nuit des temps, ce qu'on a tendance à oublier.

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1: Le vieux merle et le matelot fanfaron, c'est ainsi qu'on chantait autrefois en Bretagne et c'est les voix légendaires des sœurs Goadeg qui nous le rappellent dans cet enregistrement et un arrangement collectif du groupe Barzac. Se souvenir des choses pour pouvoir les transmettre aux générations suivantes, c'était le souci des anciens qui ont élaboré différentes techniques pour y arriver. Des Indiens d'Amérique, par exemple, ont trouvé un moyen particulier pour ne pas oublier des légendes, des histoires de leur peuple. Ils ont dansé, comme ils ont fait souvent, vous me dites, mais là, c'est une danse spéciale, la danse.

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1: Et parfois, même les musiciens classiques contribuent à perpétrer la mémoire traditionnelle, comme c'est le cas dans ces captures dans le style tzigane de chez Alia Vox. C'est l'orchestre Hesperion 21, mené par Jordi Savall, qui nous propose ces captures et qui, pour l'occasion, collabore avec des musiciens de l'Europe centrale et des Balkans. Changeons la région maintenant pour aller chercher des souvenirs des anciens en Irak, en Turquie et à Zanzibar.

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1: On change d'hémisphère aujourd'hui sur votre web radio des musiques du monde et sur l'appli Radio France, en partant pour la plus australe des terres américaines, ou presque, l'Argentine. En son fabuleux nord-ouest, pour commencer avec le charango, sorte d'hybride entre les vihuelas de mano espagnoles, petite guitare baroque, et les influences andines. Par exemple, avec sa caisse qui fut faite pendant toute une époque avec la carapace d'un tatou.

d'un charango, l'autre, nous voici directement introduits auprès de la grande prêtresse de la Nueva Canción, surnommée la Negra, descendante de familles françaises, espagnoles, aussi bien que Calchaquí, qui sont les autochtones, entre autres, de la province où elle est née, Tucumán, avec ici ce qu'on appelle une samba, qui est un genre musical dansé du nord-ouest argentin, dérivé de la samahueca péruvienne, qui a transité par la Bolivie, frontalière au nord de l'Argentine. Samba, je tiens à le dire, avec un Z, non pas comme au Brésil. C'est une danse lente, de séduction, où le contact entre les danseurs, comme dans la chacarera, qui est elle plus vive, n'a lieu que par l'intermédiaire de mouchoirs. En son cœur, l'incontournable bombo, tambour grave, frappé aussi bien sur sa peau que sur son cercle de bois.

Surnommé El Turco, le Turc, en fait d'origine syrienne et libanaise, Jorge Cafrune, né à Jujuy, fut l'un des plus grands chanteurs populaires de son époque. Il meurt à l'âge de 40 ans seulement, en 1978, et fut aussi un compilateur acharné des musiques de l'Argentine. La bidala, quant à elle, est une forme musicale intimiste, venue de la poésie et originaire de cette zone du Nord-Ouest si riche culturellement et qui s'étend entre Jujuy, Salta et Tucumán. Elle est accompagnée à l'origine par la caja, un tambour à deux peaux d'origine précolombienne et au cœur de la musique des Quechua, peuple autochtone, lui-même dépositaire de la culture de l'ancien empire inca qui courait tout au long de la cordillère des Andes. À suivre, et originaire de la province de Salta, toujours au nord-ouest de l'Argentine, Eduardo Falú, d'origine syrienne comme Cafrune, et qui est lui-même un autre emblème de la musique populaire argentine.

Et nous voici au cœur des musiques andines du carnaval avec l'erkencho, sorte de clarinette faite dans une corne de bovin et souvent jouée en même temps que la caja pour accompagner une danse rituelle du carnaval andin. À suivre, quelques exemples de carnavalito, qui est lui un genre dérivé des musiques indigènes, mais déjà un genre métissé, réunissant aujourd'hui toute une série d'instruments, dont la flûte quena, le charango et le bombo que nous avons déjà évoqués, et des instruments importés, comme ici l'accordéon ou le saxophone.

évocation de l'album Altiplano, libre interprétation des musiques andines, avec ici un joropo llanero, Magic Malik à la flûte, et deux régionaux de l'étape argentine du jour avec lui. Tout d'abord le percussionniste Minino Garay, originaire du Córdoba d'Argentine, et vulgarisateur passionné de ces musiques andines, et le grand ancien charanguiste de son état, Jaime Torres, d'origine bolivienne, né à San Miguel de Tucumán et décédé en 2018. Il popularise ce fameux charango et ses cinq doubles cordes dans le monde entier au cœur des années 60, avec la Misa Criolla d'Ariel Ramirez dans ses bagages. À suivre, une cueca, elle aussi d'origine bolivienne.

Nous voici revenus avec plaisir vers l'incontournable Mercedes Sosa et deux de ses albums emblématiques. Ici, Canciones con Fundamento, des chansons avec du fond, littéralement, des chansons ancrées. Et puis à suivre, les chansons de ma terre et de mon peuple. Tout le programme de la Nueva Canción résumé là, finalement. Nueva Canción lancée autour de Mercedes Sosa, notamment à partir de 1963, et qui se propose d'intégrer le patrimoine musical des régions argentines dans des créations émancipatrices et poétiques, je cite le manifeste, respectueuses des différences et adressées à toutes sortes de domaines artistiques, mais, bien loin aussi de tout régionalisme étroit, souvent porteur d'exclusion, et bien loin aussi d'une pure exploitation commerciale et dévalorisante du dit patrimoine. J'en profite pour vous signaler que vous pourrez voir sur la pochette d'album qui suit ce qu'est une caja et comment le bagualero, ou plutôt ici la baguelera, s'en sert pour accompagner son chant.

célébrissime Thamba avec un Z. Nous sommes en Argentine, dû au compositeur de la Missa Criolla, Ariel Ramirez, sur des paroles de Félix Luna, historien, parolier donc, et poète. Alfonsina Hielmar raconte l'histoire de la poétesse Alfonsina Storni, féministe au pays du machisme, comme on l'a souvent décrite. Sa poésie, au fil du temps, s'est teintée d'une douce et terrible noirceur, pour ne plus finir qu'avec deux images omniprésentes, la mer et la mort, et cette sensation d'inondation lente mais inexorable des flots noirs. Atteinte elle-même d'un cancer du sein, elle se jette d'ailleurs, à l'âge de 46 ans, dans l'océan à Mar del Plata.

Et un autre genre argentin à ajouter à notre cueillette du jour, celui de la milonga campera, où nous touchons cette fois-ci à l'univers des gauchos, les cow-boys argentins, entre beaucoup de guillemets. La milonga vient à l'origine de la habanera cubaine et du Rio de la Plata, ce vaste delta que forme le Paraná, avant de se jeter dans l'Atlantique et qui sépare notamment Buenos Aires, capitale argentine, de l'Uruguay voisine. Elle se distingue de la milonga qui appartient au répertoire du tango argentin, tout bonnement, car elle existe déjà avant l'apparition de ce tango, même si la version récente des sœurs Caroni rappelle immanquablement l'univers du tango. À suivre d'autres répertoires populaires argentins sur Ocora Monde et sur France Musique, comme la huella, la huecha si on le prononce à l'argentine, avec Juan Cedrón. Également le genre de la murga dans une vision plus moderne et tout de suite le rasguido doble d'origine paraguayenne avec Jorge Cardoso.

Nous voici rendus au nord-est de l'Argentine et notamment à Corrientes où coule le majestueux Paraná. Nous sommes au cœur de la Mésopotamie argentine, bordée par le Paraguay, le Brésil et l'Uruguay. Et dans ces parages, on ne compte qu'une seule religion, elle est musicale et se nomme chamamé. Un chamamé qui a trouvé en les frères Flores d'ardents défenseurs, comme on peut l'entendre dans les deux albums qu'ils enregistrent pour le label Ocora. Le terme de chamamé lui-même est guarani et apparaît au début du 19e siècle. Il signifie quelque chose comme fait à la légère, de manière désordonnée, en improvisant. C'est le label RCA qui pose ce nom commercial finalement sur la danse qu'on connaissait jusque-là comme la polquita correntina et que l'on nommait même avant encore la ramada, terme qui désigne une tonnelle recouverte de feuillage. Ces deux instruments rois sont la guitare, ici celle de Rudy Flores, et l'accordéon, popularisé par les immigrants italiens à la fin du 19e siècle, joué par Nini Flores, mort lui subitement en 2016, à l'âge de 50 ans.

Après un viejo cacati teint de tango porteño, c'est la belle personnalité de l'accordéoniste Raúl Barbosa que nous ajoutons à notre voyage argentin du jour sur votre web radio des musiques du monde signée France Musique et sur l'appli Radio France. Raúl Barbosa, qui s'il est né à Buenos Aires, capitale fédérale comme on dit là-bas, n'en est pas moins nordestin de cœur et grand ambassadeur du chamamé, lui aussi qu'il contribue à populariser en France, notamment à partir de 1987, remportant quelques 6 ans plus tard le premier grand prix de l'Académie Charles Cros pour son album tout simplement intitulé Raúl Barbosa.

Et c'est avec un malambo ici que nous en venons à la belle et grande personnalité d'Atahualpa Yupanqui pour refermer notre périple du jour sur Okora Monde et sur France Musique. Alors, le malambo, déjà, c'est pour ainsi dire la pampa argentine faite danse. La pampa et ses gauchos, fichtrement indépendants de caractère. Et ce malambo qui apparaît dès le XVIIe siècle. C'est une danse individuelle, à l'origine exclusivement masculine, en forme de duel, inspiré du zapateado andalou, qui met en valeur l'agilité des pieds du danseur, notamment par ses claquements répétés de talons. Un affrontement qui s'achève à l'épuisement d'au moins un des deux danseurs. À suivre est toujours tiré du concert que donna Yupanqui à Cologne, en Allemagne, car la ville qui fait face à Buenos Aires en Uruguay s'appelle également Cologne, Colonia en espagnol. Ce concert lui donné en 1977 donc est la fameuse danse de la colombe amoureuse, une chacarera de la province de Santiago del Estero. 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

Atahualpa Yupanqui est le pseudonyme choisi par le grand Héctor Roberto Chavero Aramburu, aux origines basques et criollas, né en 1908 et mort à Nîmes en 1992 à l'âge de 84 ans, après un concert du groupe El Pueblo auquel il était venu assister. Car Atahualpa Yupanqui, en langue autochtone quechua, cela signifie « celui qui vient de contrées lointaines pour dire quelque chose ». Sa vie, c'est d'abord une enfance viscéralement liée à la guitare, puis de longues pérégrinations, le plus souvent à cheval, au cœur de l'Argentine, et mille métiers exercés à la rencontre des gens, vivant comme eux et s'imprégnant de leur musique. « Si on me fait un signe amical, chantait-il, je mets pied à terre, je remercie et gratte ma guitare. Si on ne me dit rien, je poursuis mon chemin, ce qui peut être mon destin, aller, aller sans cesse. » Solitude ou révolte, chant ou récit, poésie et musique, avec lui, sont toujours mêlés.

Concierto en la llanura, un traditionnel vénézuélien interprété à la harpe indienne par Mario Guacaran. Le Venezuela est à la fois le désert, la montagne neigeuse, la jungle ou comme ici la plaine, la llanura. La plaine, au cœur du Venezuela, est habitée par des paysans qui ont longtemps gardé les traditions les plus ancestrales des Indiens, en travaillant la terre et en gardant d'immenses troupeaux de vaches et de taureaux. Le soir venu, ils se réunissent dans un grand hangar, le canet, où sont rangés les selles, les mors, les fouets, les éperons, où pendent les hamacs dans lesquels ils passeront la nuit. Insensiblement, la fiesta llanera commence.

sur Ocoramonde, la harpe indienne au Venezuela par divers protagonistes de haut standing. Nous écoutions successivement Rafael Ochoa, José Franco, qui non content de jouer formidablement de la harpe, donnait tout aussi formidablement de la voix. Ensuite, nous retrouvions Mario Guacaran, qui avait ouvert le banc il y a une quinzaine de minutes. Puis à l'instant, c'était Alfredo Sanchez. Le Venezuela ne connaît pas que la harpe, il y a d'autres instruments comme la bandola ou le cuatro que joue ici le grand Cheo Hurtado, un des virtuoses de cet instrument dérivé de la guitare espagnole. Nous l'écoutons interpréter une valse vénézuélienne bien connue depuis le 19e siècle, El Diablo Suelto, qui utilise une séquence d'accords rapides évoquant le diable sortant d'une boîte.

0: l'ensemble Maracaibo nous donnait sa version plus rapide de la valse El Diablo Suelto, jouée précédemment au cuarto par Cheo Hurtado.
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0: Du Venezuela, passons chez la voisine, la Colombie, laquelle est reliée à l'Amérique centrale et nous pouvons le dire à l'Amérique du Nord par l'isthme de Panama. Mais vous l'aurez compris, l'objet de notre programme pour les trois heures à venir, un peu moins dorénavant, c'est l'Amérique du Sud, ou plutôt les Amériques du Sud et plus particulièrement celle dont le pays conquérant fut l'Espagne. Voici un pot-pourri colombien qui nous laisse percevoir le métissage culturel très fort dans ce pays avec pour commencer une rajaleña, une danse considérée comme une des expressions musicales les plus authentiques du pays, donnée par le groupe Son de Pueblos, du village. Viendra ensuite le genre vallenato avec l'accordéoniste Nicola Colacho Mendoza.

Le flûtiste et chanteur Sixto Silgado Paito et ses gaiteros de Punta Brava dans le morceau Dormiendo, en dormant. Nous sommes ici sur la côte caraïbe de la Colombie. Auparavant, les hommes des plaines colombiennes, les llaneros du Casanare, mettaient l'ambiance. Allez, direction l'Équateur sur Ocuramonde.

0: Un morceau intitulé Fiesta Cayapa, Fête Cayapa, morceau qui nous vient de la côte de l'Équateur. Les Indiens Cayapa, établis dans la forêt, le long du fleuve du même nom, sont passés maîtres dans l'art de la marimba, xylophone d'origine africaine, rappelons-le, qu'ils adoptèrent des populations noires déportées sur les côtes de l'Équateur à l'époque coloniale. Auparavant, quelques traditionnels de cet état interculturel et plurinational, qui, si l'espagnol reste la langue officielle, reconnaît ces indigènes et protège leur culture et notamment leur langue, telles le quichua et le chouar, langues amérindiennes qui ont le statut de langue de relations interculturelles.
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0: Poursuivons notre périple sud-américain en descendant le long de la cordillère des Andes sur la carte, ce qui nous amène au Pérou. Tout d'abord, Julio Benavente Díaz, originaire de Cusco avec son charango, nous interprète une de ses compositions, Cusqueña Paloma, Colombe de Cusco, un morceau dédié à son épouse. Ensuite, nous aurons affaire à une banda filarmonica des montagnes péruviennes et à des groupes folkloriques de Lima, la capitale, fiers comme Artaban, et c'est bien leur droit, qui évoqueront la culture de leurs ancêtres, les Incas.

0: La méchante colombe par Kinin Uap Uep à la vielle Tumac, qui peut faire penser de par ses sonorités à une guimbarde et qui terminait sa prestation par un chant anen. C'est l'histoire d'une femme qui adresse des phrases clés à son amoureux pour qu'il ne soit ni jaloux ni méchant. Un extrait d'un disque essentiel sur les peuples indigènes du Pérou, ici les Awayun ou Aguanura, qui sont un des 62 peuples indigènes vivant en Amazonie péruvienne. Avec les Achuar, les Wampis, les Candossi et les Chouar, ils forment la famille ethno-linguistique que les anthropologues appellent Jivaro.
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0: Nous restons au Pérou avec Adolfo Palacios, habitant de la vallée Mantaro, dans un très beau chant funéraire a cappella. Nous aurons aussi l'occasion d'écouter le violoniste de Ichua, Massimo Damian.
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0: Massimo Damian, violoniste péruvien, connu comme étant le violoniste d'Ichua, ville du district d'Ayacucho, sise à plus de 2500 mètres d'altitude. Une région inscrite sur les parcours proposés par les agences touristiques, car une multitude de merveilles architecturales y attendent les curieux.
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0: Transition Pérou-Bolivie sur Ocora Monde, nous écoutons les musiciens du groupe Bolivia Manta qui jouent la musique des peuples quechua et aymara. Le premier morceau, Achal Cuchi, de la région aymara du Pérou et de la Bolivie, met en scène un dialogue plein d'humour et de verdeur entre un grand-père et son petit-fils qui vient avec une bande d'amis le faire danser pour son anniversaire au rythme d'un huayno intitulé « Le cochon en chaleur ». Les couplets de la chanson sont tous à double sens et mettent en joie l'assistance, la grand-mère en particulier qui n'arrête plus de danser.
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0: Nous étions dans le département de La Paz en Bolivie et plus particulièrement dans la région de Charazani, dans la province Bautista Saavedra, et écoutions un exemple de musique quechua. Cette musique accompagne la danse Cantu, laquelle, assez solennelle et noble, sur un tempo assez lent, voit les couples danser face à face en se tenant la main ou côte à côte en se tenant le bras au centre d'un cercle formé par les musiciens qui se déplacent en tournant alternativement dans le sens des aiguilles d'une montre et en sens inverse.
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0: De la Bolivie, nous passons au Paraguay. L'héritage des Indiens Guarani y est très présent. La culture amérindienne et la musique, la danse, qui en sont les fers de lance, a toujours été combattue par les missionnaires évangéliques, notamment les rituels ancestraux, comme ici le rituel Pareahuasu, que l'on peut traduire par « grande invitation ». Un rituel qui se fait en début d'année, en février, en période d'abondance de nourriture, de récolte, et durant laquelle des groupes locaux sont invités par d'autres afin de festoyer ensemble. Nous écoutons « Cuchi Cuchi Pewa », quand vient le cochon.

Le Paraguay partage avec le Venezuela, où nous avons voyagé en début de ce périple sud-américain, le fait d'incorporer la harpe indienne dans ses musiques traditionnelles. Effectivement, culturellement parlant, ce pays est profondément marqué par l'héritage des Indiens Guarani. La harpe, instrument national du Paraguay, c'est le sentiment Guarani exprimé en musique. Au Paraguay, une différence cependant, le son produit par la harpe est plus rond, plus velouté, moins métallique que celui produit par la harpe au Venezuela. Voici un exemple de polka paraguayenne.

faisant alors son apparition sur le maillot de l'Albicéleste, s'inscrivant par là même à jamais dans le cœur de tout un peuple. Nous écoutons quelques représentants parmi tant d'autres d'une tradition, ou plutôt de tradition musicale plurielle très riche, à commencer par Rudy Flores pour le chamanais, musique du Parana, qui sera suivie par le flûtiste Unia Ramos et par des danses du nord-est du pays. Aide Alba et Racinta refermeront cette sélection.

0: l'immense Jacinta, représentante notamment du chant yiddish de Buenos Aires, ici a cappella dans la Serena. Elle était précédée d'une autre grande figure féminine du chant argentin, tournée elle vers le tango, Aide Alba.
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0: De l'Argentine, nous faisons un saut de puce vers le Chili avec le groupe instrumental Inti Illimani, dirigé par son chef Horacio Salinas, et quelques titres de leur album Vive le Chili. Guitare, percussion, charango, quena et cuatro sont de la partie.

Los Calchakis sur Rocora Monde, groupe ultra célèbre dont certains disques pouvaient paraître trop commerciaux à leur parution, mais dont certains, avec les années, prennent de la patine et une belle respectabilité, voire une certaine authenticité.

0: terminons ce voyage dans les pays d'Amérique du Sud avec l'Uruguay et sa perception des rythmes des percussions.
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0: En ces temps excessivement sanitaires, Ode au vin sur votre web radio des musiques du monde avec Rabih Abou Khalil qui pose à ce sujet l'indispensable question.
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Dans la musique persane classique, avide de poésie, le chanteur et les musiciens entraînent l'auditeur vers un état mystique de méditation, voire d'exaltation. Dans ses Ghazal, mis ici en musique, le poète Hafez de Shiraz laisse ses vers en ce qui concerne le vin et son usage. Ne raconte pas aux ignorants les secrets de l'ivresse, car ces secrets viennent de l'âme et les ignorants ne sont que des figurines sans âme.

L'Afrique, elle aussi, chante l'ivresse. À Mayotte, d'abord, avec ce chant de femme soufie, issu du répertoire Déba, chant qui évoque la fierté d'un homme partisan de l'amour divin. Et c'est cet amour qui accorde l'ivresse dont il se pavane d'être le grand connaisseur. Partant de là, il lance un défi à toute personne qui, tout en méconnaissant cet état de transe, le renie et le rejette. Au Ghana, King Haïe Soba, le roi du Kologo, qui serait, dit-on, un lointain ancêtre du banjo, possède un style unique marqué par le rythme de ses sabots hollandais. « Quand je joue et je chante, dit-il, je suis pris par l'esprit du Kologo et j'entre en transe. Une fois que je suis dedans, c'est difficile à arrêter. »

La passion amoureuse est souvent comparée dans la poésie soufie à l'ivresse procurée par le vin. « As-tu jamais vu un amant qui ne soit ivre ?» demande le poète. Le vin est idéal pour les soufis car il détruit le moi et absorbe tout dans l'unité. Bois le vin qui te délivrera de toi-même et fera tomber dans l'océan l'être de la goutte d'eau. Bois le vin car sa coupe est la face de l'ami, la coupe est son œil chaviré par l'ivresse. Cherche le vin sans coupe ni gobelet. Je suis le buveur, le vin et les chansons, ajoute encore le poète. Vestale du chant arabe et joueuse de la sitar sur table Kanoun, Aïcha Redouane chante à son tour dans cet album Okora paru en 2014 l'éloge du vin d'après le poème mystique d'Ibn al-Farid.

bu à la mémoire du bien-aimé. Un vin dont nous nous sommes enivrés avant la création de la vigne. La pleine lune est son verre et lui est un soleil que fait circuler un croissant. Que d'étoiles resplendissent quand il est mélangé. Sans son parfum, je n'aurais pas trouvé le chemin de ces tavernes. Sans son éclat, l'imagination ne pourrait le concevoir. Le temps en a si peu conservé qu'il est comme un secret caché au fond des poitrines.

Avec Ibn al-Farid, dont nous entendions la poésie portée par la voix de la diva du chant arabe Aïcha Redouane, et Omar Khayyam, auquel Alireza Gorbani et Dorsaf Hamdani rendront hommage un peu plus tard sur votre web radio des musiques du monde, c'est le poète Abou Nawas qui a su chanter le vin dans une poésie d'amour, bachique et érotique. C'est sa mémoire qu'évoque ici le violoniste tunisien et joueur de la bien nommée viole d'amour, Jasser Haj Youssef.

Ce vin était limpide, mais ce n'était pas de l'eau. Ce vin était très doux, mais ce n'était pas zéphyr. Ce vin était lumière, mais sans aucune flamme. Ce vin avait une âme, mais n'avait pas de chair, écrivait Ibn al-Farid. L'esprit de la philosophie et de la poésie roumaine n'évoque pas autre chose dans ce projet à suivre de l'incommensurable Alexander Balanescu. Dans Maria T, il chante avec son quatuor ce vin adoré qui monte à la tête sans l'aide d'une échelle, qui s'il est bu avec un homme élégant est grandiose et délicieux, mais qui s'il est bu avec un pou vous reste, sagesse roumaine, en travers de la gorge.

charme suranné du rock cambodgien porté par la voix d'or de la capitale royale, comme l'a nommé le prince Norodom Sihanouk, ce verre de vin en hommage à Ross Serey Sotea, disparu en 1975.